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1: Moteur vaisselle ANSA Mustang, moteur vaisselle ANSA Mustang, Colstein, Charlie Québec 2824, Charlie Québec 2824, je vous remercie de vous.

0: Salamanca de robot pratique sur le canal 13, me rentrez vous parler.
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0: Ouais, c'est vrai également, bonjour, on passe sur le canal 64.

Ouais, Julien, on t'écoute. Salut, Dragon 50. C'est fort et clair pour le Dragon 50.

Alors je te propose plutôt de te relayer le médecin à la culotte tout de suite. Et dans un deuxième temps, je te redescends le croc et on fait le treuillage civière accompagné de la dérive. Ok, on arrive, on se présente pour remonter de la civière.

Sécurité, sécurité, sécurité. 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Du Cross Corsen, je passe canal 79. 7, 9.

0: origine Météo-France, bulletin Gautier pour la bande des 20 000, du Cap de l'Agde à la pointe de Pinard, du lundi 10 août 2026 à 18h15 légal. Le vent fait référence au vent moyen selon l'échelle Beaufort, la mer est exprimée en échelle Douglas. L'heure légale correspond, l'hiver, à l'heure UTC, plus une heure, et l'UT, à l'heure UTC, plus deux heures. Attention, une situation normale, les rafales peuvent être supérieures de 40% au vent moyen et les vagues maximales atteindre deux fois la hauteur significative. Pas de vent de vent soir en cours de prévue. Situation générale le lundi 10 août 2026, à 12h, UTC et évolution. Anticyclone 1023 hectopascal sur les îles britanniques, se décalant vers l'est en se renforçant, prévu 1027 hectopascal sur la mer du Nord demain, à la mi-journée. Prévision pour la nuit du lundi 10 août au mardi 11 août. Vent. Nord, à nord-est de 1,4, temporairement 5 en mer du 3 en soirée, virant est, à nord-est 3, à 4 en seconde partie de nuit. Mer. Belle, un peu agitée. Houle. Nord-ouest 50 cm, à 1 mètre de Bréa, à Pinard, non significative ailleurs. Temps. Ciel clair. Visibilité. Bonne. Prévision pour la journée du mardi 11 août. Vent. En mer d'Iroise. Nord, à nord-est 2, à 3, revenant nord, à nord-ouest 3, à 4 en milieu de journée, parfois 5 vers Camarais l'après-midi. Ailleurs. Est, à nord-est 3, à 4, fraîchissant localement 5 au nord de Flémanville, à la mi-journée, puis fraîchissant nord-est 4, à 5 en fin de journée. Mer. Belle, un peu agitée, devenant parfois agitée vers l'Agde l'après-midi. Houle. Nord-ouest 50 cm, à 1 mètre sur la pointe Bretagne, non significative ailleurs. Temps. Ensoleillé. Visibilité. Bonne. Tendance pour la nuit du 11 août et la journée du mercredi 12 août. Vent. Virant est. À nord-est 3, 1,4, parfois 5 en soirée, puis secteur est en journée, fraîchissant localement est. À nord-est 4, à 5 l'après-midi de l'Agde, à Perros-Guirec, mais devenant localement variable 1, à 3 de Perros-Guirec, à Pinard. Mer. Belle, un peu agitée, devenant parfois agitée de Bréa, à Wesson l'après-midi. Houle. Ouest 50 cm, à 1 mètre, mais non significatif de Flémanville, à Bréa. Temps. Beau temps, quelques passages nuageux. Visibilité. Bonne. Observation le lundi 10 août 2026, à 15h, UTC. Ouessant. Vent nord lumineux, 1020 hectopascal en baisse. Bas. Vent nord lumineux. Brine le vent. Vent nord sinueux, mer belle, clair ou peu nuageux, visibilité 10 000. Bréa. Vent nord sinueux, visibilité 9 000. Cap de l'Agde. Vent nord-nord-ouest sinueux, 1020 hectopascal en baisse. Pointe du Raz. Vent nord-nord-ouest 19 nœuds. Le prochain bulletin sera enregistré le mardi 11 août 2026, vers 6h15 légal. Météo France vous remercie de votre attention.
1: 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Fin de la diffusion du bulletin météorologique côtier. Je repasse 16. Bon quart à tous. Terminé.
2: 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The average wind direction is 0.3 degrees. The wind speed of Spain Calio Quejas is 5 knots, gusting 11 knots. Message end.

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0: Fort de Carteret, c'est ma Fort de Carteret, c'est ma Fort de Carteret du Croque de Bourg. Bonjour à tous, comment veux-tu parler ?
1: Croque de Bourg, dit ma Fort de Carteret sur le canal 16, vous êtes fort et clair, bonjour à tous.
0: Allez, Carteret du Croque de Bourg, bonjour, fort et clair également. On passe canal 68, s'il vous plaît, 6-8 pour la météo, parlez.
1: Croque de Bourg, c'est ma Fort de Carteret, 68, je passe.

0: Serait Carteret du Crossebourg sur 68 pour contact, parlez.
1: Jobourg de Carteret sur 68, vous êtes fort et clair.
0: Un Carteret du Crossebourg, fort et clair également. Je t'écoute pour le point météo, parlez.
1: Alors sur zone, j'ai un vent dans mon 80 pour 12 nœuds, une nébulosité de 1 huitième, une visibilité sur 20 km et une mer de.
0: Ouais, c'est tout bien reçu, tu confirmes 0,80, 4 nœuds, 2 plus 2, c'est correct.
1: 12 nœuds.
0: Ouais, bien reçu, 12 nœuds, unité de merci. Allez, une bonne journée à tous, à plus tard, terminé.
1: Merci également, bonne journée mon cœur.
0: Ma fort de lag du Cross Chaubourg sur 16. Bonjour à tous, qu'est-ce que vous me recevez parler? Rélag de Chaubourg, fort et clair également, passe canal 68, s'il te plaît, 68.9.

Lag, lag de Chambourg sur 68, est-ce que tu me reçois parler? Oui, sans éclair également, pareil à copier la météo, parler.

Appel à tous, ici le Crozet-Jobourg qui va diffuser un bulletin météorologique côtier entre la pointe de Pamar et le cap de la Hague sur l'émetteur de Jobourg. Ici le Crozet-Jobourg, je passe canal 80, 8-0.

origine Météo-France, bulletin côtier pour la bande des 20 000, du Cap de l'Agde, à la pointe de Pinard, du mardi 11 2026, à 6h15 local. Le vent fait référence au vent moyen selon l'échelle Beaufort, la mer est exprimée en échelle de place. L'heure légale correspond, l'hiver, à l'heure, UTC, plus 1h, UT, à l'heure, UTC, plus 2h. Attention, en situation normale, les rafales peuvent être supérieures de 40% au vent moyen et les vagues maximales atteindre 2 fois la hauteur significative. Pas d'avis de vent fort en cours ni prévu. Situation générale le mardi en 2026. À 0h, UTC, et évolution. Anticyclone 1025 hectopascal sur la mer du Nord se renforce. Du mardi

0: te reste un peu d'huile dans le moteur de ta voiture ou pas? Elle pue, hein? Ah, le pire, c'est toutoune. Ça pue, putain!
1: Ah mais la mienne, mon FAP, il est complètement mort.
0: Ah, mais toi, c'est rien par rapport à toutoune. Il y a un article dans l'Ouest France qu'il y a 4 vedettes de Brouillard qui se sont fait flasher sur la route de l'Arquest.
1: La vitesse qu'on est passé dans le passé. Hein.
0: Heureusement qu'il n'y avait pas les résidents de Plouvard là, ceux qui sont toujours à l'entrée à dire de ralentir
2: parce is 5 knots, 15 knots, message ends.

s'appelle Hayat, je vais passer chez Good Morning sur Christian 25, il y a 0 fait. Un minute commander en ligne. Il y a 0 fait. Yes, sir.

0: Master, vous avez une copie? And Blue Boy? Copie Terre Noire 24,
1: commandant. Attention qui contacte le sémaphore de Brea sur 16 pour un effet, un essai VHF, vous êtes fort et clair, fort et clair.
0: Caressel Sardius, me caressel Sardius, Colson, papa, bravo, Tango Delta. Papa, bravo, Tango Delta, je vous remercie, Colin.

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Ici le CROSS Jobourg qui va diffuser un bulletin météorologique côtier entre le cap de la Hague et la baie de Somme sur l'émetteur de Jobourg. Ici le CROSS Jobourg, je passe canal 80, 8-0.

0: Origine Météo-France, bulletin côté pour la bande aux amis, de la baie de Somme au Cap de l'Aise, du mardi en août 2022, à 6h30, le gaz. Le vent fait référence au vent moyen selon l'échelle Beaufort, la mer est exprimée en échelle Douglas. L'heure légale correspond, l'hiver, à l'heure UTC, plus 1h, LT, à l'heure UTC, plus 2h. Attention, en situation normale, les rafales peuvent être supérieures de 40% au vent moyen et les vagues maximales atteindre deux fois la hauteur significative. Pas d'avis de vent fort en cours ni prévu. Situation générale le mardi en août 2026. À 0h, UTC, évolution. Anticyclone 1025 hectopascal sur la mer du Nord se renforçant progressivement 1029 hectopascal et se décalant sur le nord de la Manne et demain. Dépression relative vers 1016 hectopascal sur le sud-ouest de la France. Évolue un peu. Prévision pour la journée du mardi 11. Vent. Secteur nord-est 4 à 5. Parfois 6 vers le Havre l'après-midi. Mer. Peu agité. Houle. Non significative. Temps. Ensoleillé. Visibilité. Bonne. Prévision pour la nuit du mardi 11 août au mercredi 12 août. Vent. Est, à nord-est 4, à 5. Mollissant est 3, à 4 en deuxième partie de nuit. Mer. Peu agitée. Houle. Non significative. Temps. Ciel clair. Visibilité. Bonne. Tendance pour la journée du mercredi 12 août. Vent. Secteur nord-est 3 à 4, parfois 5 en baie de Seine en fin de journée. Mer. Belle. Un peu agitée. Houle. Non significative. Temps. Ensoleillé. Visibilité. Bonne. Observation le mardi en août 2026. À 3h. UTC. Côte de Lague. Vent est uni, 1021 hectopascal en baie. Vent est cap de vent nord 14 nœuds, mer calme. Clair ou peu nuageux, visibilité très grande. Vite. Vent est nord-est uni, 1022 hectopascal sur mer. Vent est nord-est 4 nœuds. Vers 12h30, les gars. Météo-France vous remercie de votre attention.
1: Bonne journée à tous, je repasse Canal 5.

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Du Cross Corsen, je passe canal 79. 7, 9.

0: origine Météo France, bulletin Côtier pour la bande des 20 000, du Cap de l'Agde à la pointe de Pinard, du mardi 11 août 2026, à 6h15 légal. Le vent fait référence au vent moyen selon l'échelle Beaufort, la mer est exprimée en échelle Douglas. L'heure légale correspond, l'hiver, à l'heure UTC, plus 1 heure, et l'été, à l'heure UTC, plus 2 heures. Attention, en situation normale, les rafales peuvent être supérieures de 40% au vent moyen et les vagues maximales atteindre 2 fois la hauteur significative. Pas d'avis de vent fort en cours ni prévu. Situation générale le mardi 11 août 2026, à 0 heure, UTC, et évolution. Anticyclone 1025 hectopascal sur la mer du Nord se renforçant progressivement 1029 hectopascal et se décalant sur le nord de la Manne et demain. Dépression relative vers 1016 hectopascal sur le sud-ouest de la France, évoluant peu. Prévision pour la journée du mardi 11 août. Vent. De l'Agde, à Ouessant. Est, à nord-est 3, à 4, localement 5 de l'Agde. À Bré à l'après-midi. De Ouessant, à Pinard. Secteur nord 2, à 4. Mer. Belle, à peu agitée. Houle. Nord-ouest 50 cm, à 1 mètre sur la pointe Bretagne le matin. Temps. Ensoleillé. Visibilité. Bonne. Prévision pour la nuit du mardi 11 août au mercredi 12 août. Vent. Secteur nord-est 3, 1, 4, parfois 5 en soirée, à l'est de Bréa. Mer. Belle, à peu agitée. Houle. Non significative. Temps. Ciel clair, un peu nuageux. Visibilité. Bonne. Tendance pour la journée du mercredi 12 août. Vent. Est, à nord-est 2. 1-4, fraîchissant 4, à 5 l'après-midi de l'Agde, à Perros-Guirec, mais orientant sud-dominant 2, 1-4, à l'ouest de Perros-Guirec. Mer. Belle, un peu agitée. Houle. S'établissant ouest 50 cm, à 1 mètre de Bréa, à Pinard l'après-midi. Temps. Beau temps, quelques passages nuageux le matin. Visibilité. Bonne. Observation le mardi 11 août 2026, à 3h, UTC, Ouessant, vent est-nord-est 12 nœuds, 1020 hectopascal en baisse. Bas, vent est 10 nœuds. Brignogan, vent est 10 nœuds. Bréa, vent est-nord-est 8 nœuds, visibilité 10 000. Cap de l'Agde, vent est 8 nœuds. 1021 hectopascal en baisse. Pointe du Raz. Vent nord-est 12 nœuds. Le prochain bulletin sera enregistré le mardi 11 août 2026, vers 12h30 légal. Météo France vous remercie de votre attention.
1: 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Fin de la diffusion du bulletin météorologique côtier. Je repasse 16. Bon quart à tous. Terminé.

0: Allez, t'as commencé à appuyer dessus? Allez, t'es déjà à fond dessus?
1: Je me chauffe pour cet après-midi.
0: Ah ouais, les moteurs sont chauds, c'est bien.
2: C'est ma Ford Bréau du Win 452.
3: C'est SMU 452 du sémaphore de Brest sur 10, bonjour.
2: Ben bonjour, c'est pour vous indiquer, on a quitté les Indrieux 7h30. Il y a 3 membres d'équipage, 2 passagers, pas de cargaison, un tirant d'eau de 2,20 m et un ETE sur le parc éolien aux alentours de 9h.
3: Oui, c'est tout bien pris du sémaphore de Brest, je vous remercie pour les informations.
4: Continuez, je vous trafique.
2: Merci, bonne journée,
4: canal 5, s'il vous plaît.

0: Oui, bonjour Simon. Bah, j'étais juste dans le trou, hein. Je te recevais à peine, ça c'est bon.
1: Bonjour à vous, Lénès.

0: do Wine Club. C'est dur dans le trou là, je tourne. Ouais, aujourd'hui là, catégorie au-dessus. Non, je l'ai laissé FD là, aujourd'hui. Ouais, il va mettre un bateau tout propre, puis il va faire briller les carreaux, il va faire du fioul, il va faire de l'eau, pom pom pom.
1: Dis bonjour au cop, j'ai pas dit bonjour au cop.

C'est ma force 5K, c'est ma force 5K du Cross Corsed sur le canal 16 pour SCVHF. Vous êtes feu à clair de mon côté, feu à clair. Bonjour à tous, on peut passer canal 67-67. Du Crossco sur le 67. Ouais, c'est fort et clair de mon côté également. Merci pour les essais, je repasse. Bonne journée, bon quart.

0: bonjour à tout le monde. Là. Quoi, vous croyez que je vous ai la gueule?
1: Bah oui, tout le monde a dit bonjour, t'as répondu à personne.
0: Ah non, non, désolé, je calme le ménage.

0: De voir l'AFD.
1: Yes, bonjour Lulu.
0: Bonjour à vous. C'est en quoi la mesure sur les cuves ici?
1: Alors c'est pas en litres, c'est en... Je sais pas comment ça s'appelle. Ça représente à peu près ce que t'as en litres.
0: Ouais, c'est pas en litres, mais je sais plus en quoi c'est.
1: Là j'ai un doute. Je sais plus.
0: Ouais, ok. Merci. Mais c'est à peu près égal?
1: Ouais, c'est à peu près égal, ouais.
0: Ok, merci.

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0: Donc ce sera Cascade Blanche qui va arriver au piqué et bah au Olivier.
1: Bonjour à tous, bonjour Patrice, vu

Eh ben non, c'est pas celui-là. C'est celui qui va arriver, qui descend du bateau. Il a une casquette blanche et un polo blanc également.

Pour info, la billetterie, notamment pour Tom, pour le retour de Saint-Quay ce soir, nous aurons une personne de moins qui prendra un retour direct vers l'Arc Ouest. On lui a dit de bien se présenter avec son billet de 5e en disant qu'elle rentre sur l'Arc Ouest. Voilà, pour info.

0: fais quoi? Venez après là.
1: Je fais quoi? Bah, je viens de terminer 9h30 et après, je sais pas.
0: Qu'est-ce que je fais? Je suis à 9h45 et je repars sur Dark West?
1: Tu peux faire ça si tu veux, ouais.
0: Marion, on va revenir tout de suite faire du jaune, peut-être, et je laisse faire le kiosque le 9h45 ici.

0: peut-être déjà annoncé, Marion, que tout le monde était devant moi, hein, peut-être, hein. Ça roule.
1: Ouais, copie ça. Bah, c'est une réplique de grosse pièce, j'ai oublié de poser l'œil. Bah, Darvessel, Mother M, Mother M, Mother M, Wilson, Victor, Kevin, Yancy, Seraphine, Jérôme, et Colin Gray. Ouais, copie ça. 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

0: Quand nous aurons embarqué tout le monde, nous partirons avec 232. 2, 3, 2.
1: 232 tours, c'est noté. Bonjour à tous.
0: Bonjour à tout le monde à terre.

0: Azaro, Azaro. Comme c'est une question pour une autre métaphore, je vous pratique un peu moins sérieux.
1: Bonjour à Béatrice, 233 sur RQ aujourd'hui.

0: Et voilà.
1: Bonjour la Bréatine. Du coup, petit changement dans les tours ce matin, tu feras le 10h10 et après on reprend l'ordre prévu. Merci.
2: Ok, Marion, on prend 10.

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0: Salut les copines.
1: Bon, l'équipage de la Bretine.
0: On peut la recette donc à ketchupi aujourd'hui.
1: Ah ouais, le ketchup. Oh déjà.
0: Et va pas jeter nos caillboutis, hein. Avec pas tout on va gueuler.
1: Ils ont juste bougé de place, ils sont dans la salle. Comme je vous les laisse depuis le début de saison.
0: Magnifique.
1: Oui, sinon je vais tasser mes vertèbres.
0: Pourquoi même?
2: En fin de compte, vous avez qu'à les mettre à l'envers, c'est tout, hein.
3: Je
1: vais découper une petite plaque dedans, pour que je peux juste passer mes pieds et je la remettrai.
2: Voilà, avec grave.
1: La petite trappe des Arsène, pareil.
4: Tu fais un périscope?
3: C'est le Red Horn,
4: Red Horn, Hotel Alpha. C'est un sacré, hein, vu comment t'as pris le melon.
1: S'il n'y a pas de melon que j'ai pris du cul, j'ai pris partout. Partout, tout grossi.
3: Red Horn, j'ai retrafiqué Good Morning,
1: Hotel Alpha. Tout grossi, sauf le portefeuille.
2: Ouais, mais on peut parler toutes les semaines à Saint-Malo, je vais faire de l'avion, de l'hélicoptère et tout.
4: Ouais. Ouais, et la cabane de Franche aussi.
1: La cabane de Franche.
4: Hop, plateau de fruits de mer et tout, et tout.
1: Ah, tu nous invites?
2: On sait tout ce que tu fais, FD. On sait tout.
1: Pas avoir les tranquillités, on peut plus tranquille dans ce monde, c'est pas possible.
2: Trop connu, t'es trop connu.
1: Ouais, ou pas.
0: Putain, mais tu quittes plus le KFN, lui.
4: Encore un jour.
0: Encore? Oh, ça va encore, ouais.
2: J'ai personne à bord, hein, Marion, hein. Tu peux envoyer du jaune quand tu veux.

Combien d'anneaux l'autre bois FD? T'en roule. On peut en se mettre à quai, Marion, dès que tu veux, on voit les toits.

0: Les trois, ok, vu.
1: Tu vois, quelqu'un avait annoncé des... Je sais pas, de Grand qui a un tour à 15h40?
0: Oh, je sais pas. On a vu ça.
1: Ah non, vu, mais... Disons qu'on qui débarque là, qu'on est tiqué 15h40, tu vois.
0: Non, c'est beaucoup.
2: Est-ce qu'il y a un tour à 15h40 aujourd'hui?

0: Là, je sais pas, le plan fond du Kefren, là, il est pratiquement à plat, donc je pense que celui de l'Enez, il sera limite limite à passer.
1: Ok, ça marche, merci.
0: L'eau est à la faille.

0: Est-ce que par hasard sur l'Enésis, il y aurait un colis qui aurait été déposé pour quelqu'un ici à Briord?
1: Ouais, Simon, c'est pour... je sais plus, il m'a donné, c'est Michel Bernard qui l'a déposé.
0: Ok, donc t'es bien au deuxième pont, tu me le confirmes, puisque l'autre il me fait passer pour un fou.
1: Est-ce que la personne veut qu'on le laisse au deuxième, là, sur le muret?

0: Bon bah garde-le le colis si tu veux bien, Patrice à bord, l'autre il va rien de savoir, il commence à me gonfler là. Il va attendre que vous arriviez au troisième pont.
1: Ouais, Michel le dit qu'on de passer de temps la matinée. C'est pas Rochas, c'est ça?
0: De quoi tu dis?
1: C'est pas Rochas ou je sais pas quoi?
0: Je sais pas, mais c'est un mec, je lui explique qu'il est au deuxième pont. Non, je viens d'en venir, mais je dis il vient d'arriver. Mais il comprend rien, donc bon. Il se démerde après tout.
1: Ou tu dis en fin d'après-midi au premier.

0: Je me méfie, qu'est-ce que tu vas me faire?
1: Rien du tout.
0: T'es pas joueur aujourd'hui? Tu n'es pas joueur. Tu me donnes les mêmes canons donc.
1: Non, non, pas avec ce bateau. J'arrive pas trop à faire ce que je veux.
0: C'est quoi aujourd'hui? Oui, t'as plein de gens.
1: J'arrive pas trop à faire ce que je veux.

0: Pan, ici le Kroskorsen. Information numéro 1. Pan. Secteur B de Saint-Brieuc, à proximité de la balise cardinale nord des roches de Trahillon. Je répète, secteur B de Saint-Brieuc, à proximité de la cardinale nord de la balise des roches de Trahillon.
1: Eh ben, je vais venir chercher mes passagers.
0: Le remorquage est demandé par la vedette Idéfix. Longueur 4,95 m de couleur blanche, actuellement en panne moteur, afin de rejoindre le port du Légué. Je répète, une assistance remorquage est demandée par la vedette Idéfix, longueur 4,95
2: m. CQG de Florian, Florian.
0: Afin de rejoindre le port du Légué. Il est demandé à tous les navires se proposant de porter assistance au Idéfix de prendre contact avec le Kroskorsen par VHF Canal 16 ou par téléphone au 196 196-196-196. À 10h50 heure locale, ici le Kroskorsen terminé.

Ok Louis, c'est juste parce qu'il y a deux katas offerts de la crosse, est-ce que c'est les... Ah, ils vont pas passer une bonne... Non, mais...

0: Ça marche. Trois heures que toi, ça marche.
1: Et tu pourras dire à nos passagers pour nous de descendre jusqu'au bout de la grande cale. Marion va se mettre au niveau du lampadaire.

Viking de Bréa. Le Viking de Bréa. Salut Nico, c'est Mika. Ouais, c'est Mika du sémaphore, tu me reçois là?

0: Ah ouais, j'ai écouté ta dernière, apparemment c'est pas terrible.
1: Je te laisse passer, Cocodore. Pas de bagarre avec toi.

0: Ah ouais, effectivement, c'est pas terrible. T'as pas essayé le ton rouge?
1: Tu fais quoi de AV après?
2: La station pour le sémaphore de Bréa.
3: Là, je vais prendre le tour à 11h10, ce You.
2: Ok.
0: Ouais, je suis au sémaphore. Pour le tour rouge, moi j'avais eu des infos par les AFMAR. Apparemment, ils avaient vu des chasses. C'était la semaine dernière au niveau du parc éolien.

Ouais, ça va, impeccable. Ouais. Ah ouais, les vacances sont terminées. Ouais, en juillet, on est parti, ouais.

0: Allez, on fait comme ça, Nico. Eh ben, écoute,
1: Putain,
0: bon
1: tu
0: retour,
1: prends
0: puis à une
1: encore un
0: prochaine.
1: tour, là, putain. T'es pas de la gueule, vas-y, toi. T'es pas de la gueule. Ah, là, tu peux pas répondre. Ah. Putain, moi, je sais pas, je les autres, j'irai putain, toujours le même.
2: Moi, je peux prendre le P1, c'est pas grave.
0: Il a pris une balle aussi, lui?
1: Qui?
0: Ah, mais il comprend rien, je lui ai expliqué trois fois. Il comprend toujours pas. Nier.
3: De longtemps, je l'ai pas vu, ouais, il a décalé aussi, le vieux.
1: C'est Rochin, c'est ça?
3: Ouais.
1: Ouais, mais Michel a appelé au téléphone et il a dit qu'il passerait dans la matinée, mais il a pas dit qu'on arrivait tout de suite. T'as bien, j'ai peut-être regardé ce qu'il y a dans le sac, il y a peut-être des lingots.

0: Ça sert à rien. Yo, ça sert à rien. FD, il a piqué le tour.
1: Il fait que ça, piquer les tours des autres.
0: Ah, je suis depuis ce matin. Depuis ce matin, il rate pas.
1: Ça va pas se passer comme ça. Attends.
2: Désolé, Commodore. J'ai appris avec toi, je sais y faire.
0: Ouais, t'as dû merder un peu parce que t'es avec un seul depuis ce matin.
1: Attends, il va pas tout prendre, je vais passer derrière.
0: Ouais. En plus, il part pour 2h30, là, le grand tour. Lui, il va déposer ses clients après 2h30, hors quota.
1: Bah, il est 11h, ouais, une petite route des phares améliorée.
2: Je vais faire une petite balade estivale.
1: Aussi.
3: Je vais te faire 11h15, Patou, si tu veux.
0: Ouais, je veux bien. Je tombe que je vois le petit train arriver là. Et comme bien sûr, meilleur qui s'est mis là.
1: Bah oui, il était juste sur mon tribord, j'en train de le chercher, je le voyais pas.
0: Ah bah oui, attention, il va arriver vite sur la reconnaissance, attention.
1: Ouais, bah. Qu'il arrive.

0: Sémaphore de Bréa, Sémaphore de Bréa pour un essai radio, ici Audin parler.
1: SNS 156
2: du la billetterie, je vais faire 11h15 ici à Bréa pour Patrice, ça ne soit pas trop dans,
0: reçu,
2: dans
0: merci
2: les
0: choses
2: au niveau des horaires.
1: Ouais, bonjour, c'est le cross. On a vu que vous étiez en sortie, on aurait aimé possiblement vous engager. On a un navire en panne moteur au niveau des roches Trahillion. Mais avant de vous engager, on aurait aimé que vous nous appeliez au 196, comme ça on peut faire la conférence avec le requérant avant. Ouais, appelez-nous au 196 s'il vous plaît. Merci.

0: 96 tours pour Kirk.
1: 96 tours, c'est noté.
2: Colin pour Maxime.
3: Ouais, mais pour toi derrière toi, quoi.
2: Ouais, là je suis disponible, donc si tu veux qu'on aille faire l'essence, si tu veux.
4: Yes, carrément. Et t'es à la base là, je te récupère.
2: Vas-y, nickel, ça marche.
4: Juste pour les 4 là, tu leur as donné quoi comme limite?
2: Entre les pontons Funboat TT1 et maximum le phare de la croix.
4: Ok, ouais. On va aller les 3 d'ailleurs. Les 3 bateaux. Ça marche.

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1: Aïe, aïe, aïe. Ah mais hier, t'as dit, on a eu les dauphins en plus, ça.
0: And now the intro was broadcast issued by the Met Office.
1: C'est Antoine qui les a trouvés au niveau des bruits là-bas. Il a failli les chercher.
0: Broadcast issued 12 miles offshore.
2: Je vous dirais pas parce que je vous croyais pas.
1: Bah non.
3: On les a pas vus ce matin non plus.
2: Je vais prendre un petit produit magique comme ça, on va les imaginer.
3: Ouais, un bon baobab.
2: Oh regarde ce qu'il faut là, il vient de Bordeaux là.
3: Ah ouais, ils font des produits magiques comme ça aussi.

0: I'll go do it. Go do it. Ok, ça marche.
1: Non, non, je piquerai pas les tours.
0: Non, là je pique que du jaune. Là je pique que du jaune.
1: Non, ça arrivera pas.
0: Peut-être un tour venant. Peut-être un tour venant. Peut-être faire un tour venant. Je veux dire, maintenant si tu veux, pour t'arranger, je fais un tour venant.
1: Je suis là, regarde, y'a pas besoin.
0: Ah, on sait jamais. On sait jamais.
1: Simon arrive. Non, pas besoin.
0: Allez, Simon, le temps qu'il débarque et tout, le planchon il va être raide et tout là. Là, c'est pour vous arranger.
2: That concludes Maritime Safety Information Broadcast. 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
0: C'est qui fait les tours là maintenant? C'est Simon qui fait le tour?
1: Je sais pas.
0: Ouais, c'est pour ça. Je sais pas qui fait les tours.
1: Les nèves au prochain tour, Marion? Ok, bon, on sera prêt pour te faire du jaune direct après. Après, sûrement.
0: Ouais, heureusement que c'est pas le cas parce que...
1: Oh, il aurait été un peu juste pour 11h40.
0: Ouais, en haut de tout, il est là-bas.
1: Il fume, regarde-le. Oh là là.
3: Moi, je t'ai dit, c'est Henri qui est en train de fumer son baobab derrière.
0: Il dirait une 4.
1: Ouais, y'a pas trop la même ligne quand même.
0: Oh, c'est pas la même couleur, c'est tout.
1: Oui, juste la couleur, hein. Tu le mets en jaune, c'est pareil.
4: En 56, je crois que c'est pas tout.
3: On va demander à Lucas s'il peut faire quelque chose, c'est un artiste peintre.
4: En 56, tu crosses.
5: Tu dis quoi?
3: On parlait de la peinture du Kiops qui ressemblait au Wing 4.
4: Ouais, en 56, je voulais...
3: Bien, Patrice, on peut le peindre en jaune, bah... On te laisse faire ça, t'as de l'imagination pour ça?
5: Je crois plus rien.
0: T'inquiète Lucas, ils sont moqueurs, ils connaissent rien à la peinture.

0: après maintenant le pari, comme dit Henri, c'est de réussir à pousser le kiosque jusqu'à 29 nœuds. Là c'est pas gagné.
1: Ça y est dans le blancheur, on sera parfois, je suis pas sûr. Pourquoi 29 nœuds, à mon avis il ferait vilain.
2: 156, 156,
0: je vote. Plutôt sans place.

0: Si tout, on va monter vite faire récupérer une canteuse, rien. Merci.
1: Ça fait envoyer Loïc quand même.
0: Non, parce que si j'envoie Loïc, il redescend pas. Je suis pas sûr qu'il arrive en haut à 25 déjà, donc...
1: Ah, tu dis, il y avait un an des gens qu'on a lu.
0: Ah, pas le temps.

0: je note quoi? Mon nom, mon prénom, pas tout?
1: Je sais pas, il est arrivé en presque 11h30, tu fais quoi? 11h25?
0: Bah oui, on l'a mis même s'il faut, c'est pas grave.
1: T'as combien de temps? Deux fois 11h30?
0: Je mets 25 si tu veux.

0: se mettre à la nuit, pas tout. On est pas parti encore.
1: Ouais.
0: Tu mets 38.
1: 38 heures, je mettrai.

0: 66 pour les NES. 66.
1: 66 tours, c'est noté.
2: Oh putain, cochon.
3: L'euro.
2: Oh nom de Dieu.

0: de Kefren sur 10.
1: Oui, Kefren de Brera, bonjour.
0: On quitte le port-clos en direction de Saint-Quay-Portrieux en transit avec trois membres d'équipage. ETA dans 1 heure.
1: Oui, Kefren de Brera, c'est tout bien pris, je vous remercie.
0: Merci, à tout à l'heure. Bon appétit, à tout à l'heure.
2: Bisous et bon éolien.
3: À toutes.
4: À toutes, bon après-midi.

0: Moi qui voulais être gentil avec les vélos, eh ben non.
1: Pourquoi il veut pas venir avec toi?
0: L'autre compagnie.
1: Ah bah tiens, putain, pour une fois que t'es gentil.
0: Ah bah t'as fait un stop de vélo là.
1: Hier, c'est hier soir ou avant-hier soir, on avait un stock aussi là à chaque fois qu'arrivait.

0: 9h30, 17 vélos.
1: Ouais, c'est pas encore assez cher.
0: Ah non. Bon bah, papa, ok, j'arrive.
1: Bah, t'inquiète pas, t'as vu comment je traverse?
0: Je vais passer avant toi.
1: Ouais, j'irai à l'autre bord. Ça, t'as voulu le faire passer. Putain, moins deux, je finissais sur le quai.
0: Tu rigoles, quoi. La bratine sur le quai, tu rigoles, quoi. Tu rigoles, la bratine est faite tout l'hiver. Hein.
1: J'ai pissé d'un côté, hein. Je suis tranquille au chiotte, là. Voilà, toi à côté.
0: Ah, bon. Si t'as pas mis tes chaussures, ça va.
1: Ah, le problème, c'est que la cuvette s'est fermée dessus, quoi. Du coup, je suis bleu, maintenant.
0: Ah, non, là, je sais pas, quelqu'un a fait de la crème.
1: Non, non, personne touchera ça. Maman, ce soir.
0: Voilà, traversée, Marion, nous on arrive à vide, hein. Tu peux faire descendre et traverser.

0: Accrochez vos tasses, Patou arrive.
1: Oh, voilà, ça va, vous êtes... Vous êtes bien serré la passerelle à 5.
2: On est bien. Vas-y, vas-y, reste comme ça. Par où tu passes?
1: De quel côté, la cardinale?
2: L'autre bord.

0: coucou les messieurs, il est content, regarde-le.
1: Ah putain. Par contre, ceux qui sont impliqués en lampadaire, ils vont être beaucoup moins contents.
0: Ah c'est ouais. Là ça va pas être terrible, ouais.
1: Non mais ils vont bien ça. C'est quand même quelque chose.
0: Voilà, bon j'ai monté de 15 mètres là.
1: J'ai gardé pas aller dans les cailloux.
0: C'est bon, j'ai vu en arrière.
1: Il y a Ryu qui a dit, bon je vais venir ici à l'abri, c'est beaucoup plus calme qu'à la Warren. Ben non.
0: Et ben non.

À la station Contrejebourg, je vous reçois pour traiter. 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
1: Marion, j'ai des tours là, mais c'est des tickets papier à déchirer. Est-ce que je les redirige vers le 15-20 ou je les envoie direct?

0: côté du AFD.
1: On est parti bâbord, faut laisser tribord.
0: Ouais, ok. Ouais, suis pas, j'ai tout à l'heure, tu vois la houle qui a traîné, Johan, putain.
1: Ah oui, il y a fond partout.
0: Putain, Johan, il m'a libre, je vais te dire.
2: Ouais, aujourd'hui j'ai le droit.

0: Clara, Clara, pour Hélène.
1: J'ai l'impression que c'est une vedette qui a pris le coffre ou elle s'est mis à un pompon. Non, elle s'est mis à un pompon, à toi.
0: Non, non, non.

Il y a une personne qui doit s'arrêter à la billetterie, te prendre deux billets. Je te montre qui c'est parce que, à se méfier, elle est montée à bord et elle s'est cachée à bord pour pas payer.

0: père et toi en fauteuil ou...
1: Non, il est décédé, mais tu sais bien, à chaque fois qu'il venait, tu choisissais toujours la mauvaise marée, là, il avait un gros fauteuil électrique, là. Puis sa femme, maintenant, a un fauteuil aussi.
0: Ceux qui sont à la corderie, là.
1: Ouais, ouais, ouais.
0: Marie-Léon, machin, là.
1: Ouais, ouais, elle est montée à bord, elle est patiquée, et... On a, bah, du coup, au milieu, on a fait une annonce, mais elle s'est planquée derrière.
0: Ah ouais, putain,

0: de la billetterie au bateau. Donc le programme pour cet après-midi, on aura. Alors déjà dans un premier temps, Simon, Annelise vient de me demander de faire un départ supplémentaire de la à 13h. Si tu peux venir le faire, s'il te plaît. Et donc pour les tours de l'île cet après-midi, 13h40 pour le Khéops. L'Enésis prendra le service pendant ton tour. 14h40 Enèse et 15h40, donc 15h20 à Bréhat, Enésis.
1: Reçu pour le programme et le départ en plus.
2: Donc pour nous, on reprend le service à 13h30, c'est ça?
0: Non, tu fais le tour de 13h40, Patrice.
2: D'accord, ok, on fait 13h40, ok.
0: Et FD, du coup, fera le 14h à Bréhat.
3: D'accord, reçu pour nous.

0: C'est ma fort de Bréa, c'est ma fort de Bréa pour Intrépide, Intrépide, pour un essai radio, s'il vous plaît.
1: Intrépide, Intrépide, Intrépide de Bréa sur Canal 7, je vous reçois fort et clair, fort et clair.
0: Merci, bonne journée.

0: on me demande de le faire, c'est que ça doit le valoir, je pense.
1: Ok. T'as plus besoin de moi derrière moi. C'est bon après.
0: Bon, on va à la soupe.

0: Ok, donc pour 13h, les derniers viennent de passer la billetterie et tu auras 3 hors quota.
1: Ok.

0: Sinon, si tu prends le monsieur en rose là qui essaye de rattraper les gens de devant, ça fera 4 hors quota.
1: Ouais, je vais le prendre, ok, 4 hors quota.

Ouais, football sans, je vous écoute. Vous me recevez? Oui, on vous a appelé. Passez Canal 67, s'il vous plaît. 6-7. Ouais, football sans du Crosco.

Fou de Vincent du Cross Corsen sur le 67. Ouais, rebonjour. Du coup, je vous disais, on nous a signalé un kayak avec trois personnes au niveau de la grève Saint-Pierre. Ce serait deux adultes et un enfant avec un chien. Il serait au niveau des rochers et on n'a pas plus d'informations que ça. Est-ce que vous avez peut-être un visuel sur des personnes qui pratiquent du kayak là, vers la grève Saint-Pierre?

0: Ouais, la station qui s'appelle le Cross Corsen. Ouais, l'oiseau de cette île du Cross Corsen, vous pouvez me dire les personnes qu'il y avait sur le kayak? D'accord, vous pouvez me donner une description des informations qu'on a. Nous, il s'agit d'un couple avec un
1: Ok, juste pour
0: enfant
1: info, sur le
0: de
1: départ de
0: quelques années,
1: 13h30,
0: 4
1: t'as
0: ans,
1: les gens qui
0: et d'un
1: descendent,
0: chien
1: qui
0: que
1: viennent de
0: vous pouvez
1: passer la
0: confirmer
1: billetterie, le
0: maintenant.
1: jeune homme avec les béquilles. C'est pas pour toi, ils prennent le tour de l'île, ils descendent tranquillement.
2: D'accord.
3: Tu peux mettre les tours en bas si tu veux, Carole, on va se battre avec Patrice.
2: Ah non, non, non, non, non, non, non, non, non.
3: Je vais venir t'embêter.
2: En fou, je vais rester en brise, il faut le propulseur et
1: tu
2: tout,
1: tu
2: il sera varié.
1: à côté de Patrice, du coup, c'est ça?
3: Oui, c'est ça, on va se mettre à côté de lui pour embarquer les tours en même temps si tu veux.
2: Non, non, non. Non.
0: L'oiseau des îles du Cross Corsen sur le
1: Ouais,
0: kayak.
1: Je vais faire descendre les tours dans quelques minutes, FD.
2: Je vais rester en travers, on vous a qu'à le dire pas.
3: D'accord. Ça va faire où?
2: C'est pas grave, tu viendras pas. T'as calé au bout de la petite cale, toi?
0: Ils sont à 3 sur un seul kayak ou il y a plusieurs
3: kayaks? Ça peut coller, on est arrivé au bout de la perche.
2: Non, c'est découvert.
0: D'accord, normalement il y a déjà un moyen des pompiers qui doit se rendre avec eux. Ils sont à quelle distance de la côte à peu près là?

J'ai tout bien pris, ça veut dire que les pompiers seront déjà sur eux, c'est l'information qu'on cherche à obtenir. Bah merci à vous, on va gérer ça avec les pompiers maintenant. Vous pouvez rebasculer Canal 16, bonne journée.

Ouais, Blum, je t'écoute. Ah, bien pris, pas de visuel. Est-ce que t'as entendu le Moderato causer avec le BLS sur le canal 15? Ouais, bien pris, on va voir ça avec le Moderato. Merci.

0: du coup pour la traversée directe, du coup Patrice, les derniers ont passé l'angle du vivier. Bah, ils vont bientôt arriver à la perche à lue. C'est la robe verte, il me semble, avec le chien. Et tu as 7 hors quota.
1: 7 hors quota.

0: suis en machine, j'ai mon téléphone si vous avez besoin.
1: Ouais, ok, d'accord. Ça marche, la machine.
0: Je vais pas rester longtemps, t'inquiète.

0: Et pour le tour, les derniers ont passé la billetterie.
1: Explorer. Guernsey Coast Guard calling 101. 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

0: Sécurité, sécurité, sécurité. Ici le Cross Corsen qui passe sur le canal 79, émetteur de Bodic, pour la diffusion d'un bulletin météorologique côtier valable entre La Hague et Pinmar. Du Cross Corsen, je passe canal 79. 7, 9.
1: Kiops,
2: c'est noté.
3: Origine Météo France, bulletin côtier pour la bande des 20 000, du Cap de La Hague, à la pointe de Pinmar, du mardi 11 août 2026, à 6h15 légal. Le vent fait référence au vent moyen selon l'échelle Beaufort, la mer est exprimée en échelle Douglas. L'heure légale correspond, hiver, à l'heure UT.
4: Alors pour le poste, il y a 3 sacs, un gros colis et un labo.
3: Plus 2 heures. Attention, en situation normale, les rafales peuvent être supérieures de 40% au vent moyen et les vagues maximales atteindre 2 fois la hauteur significative. Pas d'agit de vent fort en cours prévu. Situation générale le mardi 11 août 2026. À 0 heure, UTC et évolution. Anticyclone 1025 hectopascal sur la mer du Nord se renforçant progressivement 1029 hectopascal et se décalant sur le nord de l'Allemagne et demain. Dépression relative vers 1016 hectopascal sur le sud-ouest de la France, évoluant peu. Prévision pour la journée du mardi 11 août. Vent. De La Hague à 800. Est à nord-est 3, 1, 4, localement 5 de La Hague. À Bray à l'après-midi. De Ouessant, à Pinmar. Secteur nord 2, 1-4. Mer. Belle, un peu agitée. Houle. Nord-ouest 50 cm, à 1 mètre sur la pointe Bretagne le matin. Temps. Ensoleillé. Visibilité.
5: Cabanabar.
3: Prévision pour la nuit du mardi 11 août au mercredi 12 août. Vent. Secteur nord-est 3, 1-4, parfois 5 en soirée, à l'est de Bria. Mer. Belle, un peu agitée. Houle. Non significative. Temps. Ciel clair, un peu nuageux. Visibilité. Bonne. Tendance pour la journée du mercredi 12 août. Vent. Est, à nord-est 2, 1-4, fraîchissant 4, à 5 l'après-midi de La Hague, à Perros-Guirec, mais s'orientant sud-dominant 2, 1-4, à l'ouest de Perros-Guirec. Mer. Belle, un peu agitée. Houle. S'établissant ouest 50 cm, à 1 mètre de Bréa, à Pinmar l'après-midi. Temps. Beau temps, quelques passages nuageux le matin. Visibilité. Bonne. Observation le mardi 11 août 2026, à 3h, UTC, Ouessant, vent est-nord-est 12 nœuds, 1020 hectopascal en baisse. Bas, vent est 10 nœuds. Brignoban, vent est 10 nœuds. Bria, vent est-nord-est 8 nœuds, visibilité 10 000. Cap de La Hague, vent est 8 nœuds. 1021 hectopascal en baisse. Pointe du Raz. Vent nord-est 12 nœuds. Le prochain bulletin sera enregistré le mardi 11 août 2026, vers 12h30 légal. Météo France vous remercie de votre attention.
0: Ici le Cross Corsen. Fin de la diffusion du bulletin météorologique côtier. Je repasse 16. Bon quart à tous. Terminé.

0: Tom, est-ce que tu as du monde pour le tour de 14h20? Bon, parfait, le tour est confirmé.
1: On arrive.

0: Ben, yo, nous, en vrai, il y en a là.
1: Bon, n'importe, hein. Si quelqu'un qui a besoin, il y a plus rien ici. J'ai cherché ça quand... samedi, je suis le 15 août. Si quelqu'un de repos, un de ces quatre, on peut aller chercher un paquet.
0: Ouais, si t'as besoin, tu viens, t'es où là?
1: Sur le corps mort.
0: Bah viens, si tu veux, à Brunner, on va t'enfiler là.

0: J'entendais ce que tu demandais, Yo. Il me semble que Antoine avait commandé des ballotins de chiffon, je crois, à la COP. De couleur, apparemment, je crois. Voilà. Pour info.
1: Ah ok, donc il n'y a plus qu'à les récupérer quoi.
0: Ouais, ça fait quelques temps, mais enfin, ça fait quelques temps, je crois que ça fait à peu près 2 semaines. J'en ai pas entendu parler depuis, mais voilà.
1: Je demanderai demain.

0: dire à Maxime qu'on a remonté les ballons chez nous.
1: Il a entendu.

0: sinon tu as tout le monde pour le tour.
1: Ok.
2: T'es là, Patou?
1: Ouais.
2: Tu peux me donner à Johan le pistolet laser pour la température, s'il te plaît?
1: Il te faut le pistolet laser, c'est ça?
2: Oui, s'il te plaît.
1: Ok.

moins tu préfères un... Au moins tu préfères un départ à l'heure maintenant. Tu vas réussir à réparer ça? Alors le bon sens hein.

0: C'est bon, pas tout.
1: Ma forme de Bréo du Win 452.
0: L'horloge fonctionne. Johan sera peinard pour demain.
2: Ça roule.
3: Win 452 de Bréa sur 10, je vous reçois fort et clair à vous.
4: Ouais, bonjour. Ouais, pour vous indiquer, on est de retour du parc éolien. Il y a 3 membres d'équipage, il y a 2 passagers, pas de cargaison.
0: Je ne comprenais pas pourquoi j'étais toujours à la Bréa et au Bréa. Je me mettais pas la bonne heure.
4: Sur les Arbrius, à l'entour de 15h30.
2: Non, par contre, pour l'étant donné, il n'a pas besoin d'horloge.
3: Et bonne soirée.
4: Merci, bon gars, et bonne journée.
5: Ça a été cher.
0: Comme t'es sur ta lancée, je vais peut-être faire 15h40.
2: Bon, il y a de grandes chances que tu le fasses, de toute façon on va pas t'envoyer autour. Ben, je vais pas aller autour avec un gros bateau comme ça. Non, on va rester sur la ligne, ou quoi.
0: T'es dans 15h, pas tout.
2: FD est prêt à côté, donc
0: Ouais, mais s'il repart autour, sinon, bah, comme vous voulez, ça lui fait revenir à Bréa après, 15h20. Tu veux, on finit 15h.
2: Je fais là ou tu vas au deuxième?
0: 10 minutes, oh non, on va venir là.
2: Ok, je vais envoyer FD, il commence depuis tout à l'heure, il pleure. Il pleure parce que... Ouais. Non, non, on va laisser faire le tour.
0: T'attendras pas 15?
2: Je sais pas. Depuis ce matin, je compte pas alors.
0: Oui, mec, j'en ai idée aussi.
2: Attends, c'est tout. Je suis confié à tout.

0: Oh putain, il y a l'autre qui arrive là aussi.
1: Le 15-20 à la...
2: Oui, Dom, l'arrivée de 15-30 se fera à la 2. Là, ce sera le dernier 15h de là, et après tout se passera à la 2, comme ça.
0: Non, jusqu'à

0: Salut, c'est Alexis. Est-ce que vous faites des retours plus fréquents cet après-midi?
1: C'est sans interruption jusqu'à 19h30.
0: Ok, merci.
1: Donc on n'attend personne, les gens, s'ils sont pris, ils embarquent et voilà, c'est tout.

Panne. Ici le cross-corsel. Information numéro 1, VU Panne. Secteur 5E, à 3 nautiques au nord de 5E Portillo. Le navire voilier ENA 5, couleur blanc et bleu, de 11,50 m avec deux personnes à bord.

0: Tom, je vais quitter, comme ça Patrice arrive, et je reviendrai une fois qu'il repartira, Patrice, prendre le reste. Je te laisse Gabin avec toi.
1: Ça fait un coup de jambe, MD.
0: Oh non, j'ai enlevé tous les tours qu'il y avait sur la cale, il y avait une cinquantaine de tours comme ça au moins, c'est clair pour vous.
1: Ah ok.

0: C'est un 15-15, toi, tu veux finir 15-30?
1: Ouais, je vais aller prendre avant que FD prenne ses tours.
0: Tu feras 15-30 ici?
1: Ouais, ça marche.

0: Alors, FT qui bloque tout encore.
1: Il fait chier depuis ce matin. Il faut piquer nos tours et bloquer le quai.
0: Non mais vous l'avez fait chier ce matin parce qu'il a fait aucun tour. Maintenant, cet après-midi, tiens, tao.
1: Ah, il a mouillé et tout. Alors, les moteurs sont coupés.
0: Tu crois qu'il a pas pu aller à l'intérieur? Tiens.
1: Aucun effort. Rien. Il est 20, bouge ta pirogue.
0: Attends, quand je suis arrivé au Porto, la houle qu'il y avait, les gens qui étaient sur la grève, il y avait trois petites dames qui voulaient mouiller ses jambes, elles ont été mouillées jusqu'à la taille.

0: Vous êtes ici. 8-0.
1: Putain, en plus, il faut qu'un effort, quoi. Oh, le cochon.
2: Il va encore repartir les poches pleines.
0: Patrice m'a dit, tu me remplaces, tu me fais honneur. Bah voilà, je lui fais honneur.
1: Impeccable. Tout comme peut pas tout.
2: Entendu tout à l'heure, Quentin, il t'en a pleuré qu'il avait plus de sous, plus de pourboire, plus rien, toi. Tac, du coup, ben, le portefeuille est plein.
1: Regarde, aujourd'hui, on coupe tout en 5. Pas un chapeau de vendu. Tout à 20 avec 18 étrangers, c'est tout au foot. Je suis juste après, quand on finit à tout.
2: J'ai espéré avoir suite 13h40, et tac, tu passais à toi en service.
0: Au niveau de la ligne. Parolog de la
2: ouais, profitez-en, ça va peut-être pas durer. Hein.
0: Ouais. Quand tu parles de quoi, de la retraite?
2: Ouais, comment vous fatiguez là?
0: Ouais,
2: j'ai jaune.

0: Daha kağıt vermen. En fait, j'arrive pas à rester. Si je vire de bord, je vais me faire emporter, mais sur l'eau, si je respecte pas l'alignement.
1: Il faudra faire des petits virements de bord avec un bord bien plus long que l'autre.
0: Reste bas bord là.

0: commandé les thermostatiques, Christophe, que disait Luc.
1: Bon non, dans le quart d'heure là j'ai pas encore fait ça, mais je vais le faire.
0: Ouais non, tu vas, ouais, tu comptes faire quoi.
1: Ouais ouais, quoi qu'il arrive on les changera cet hiver, on avait vu avec Loïc là, ça fait 5 ans hein. Ouais, on va aller faire ça cet hiver.
0: 5 ans déjà qu'on a fait ça?
1: Ouais, c'était avec Jacques, tu te souviens pas, on avait fait ça pendant une saison là, sur le corps mort.
0: Oh, la dernière fois que j'ai fait ça, moi c'est qu'ils vont dans le bassin.
1: Ouais, on avait rechangé les autres après aussi au bassin l'hiver, où ça avait été changé en plein milieu de la saison.
0: Je m'en rappelle plus.
1: Bon, je crois que c'est ça en tout cas.
0: Moi, si tu vois, il y avait rien dans les coquilles.
1: Ouais, comme je disais à Lolo, bon, l'eau elle passe d'abord aussi dans les réfrigérateurs, même s'ils ont été ouverts cet hiver, vu que Antoine et Guillaume ont trouvé pas mal de merde la dernière fois. Est-ce qu'il y aurait pas un léger tapis aussi à l'entrée des réfrigérateurs?
0: Ça y est, pas pour l'ouvrir non plus.
1: Ouais, et puis un petit coup de caméra. Donc, maintenant qu'ils sont bien montés en plus.
0: Après, c'est 4 degrés, hein, 4-5 degrés quoi, la mer un peu plus chaude aussi, mais bon.
1: Ouais, la mer à 20 degrés, du goût de mon porte-coque, pour passagers, tout ça quoi.
0: Début de saison, il chauffait pas.
1: Ouais, c'est ça qui est un peu chelou aussi, ouais. Il chauffait pas.

0: Pas trop encore, plus.
1: Bref, on surveille tout ça de près, quoi. Et puis les thermostatiques, elles seront avec nous, et comme ça au moins on sera pas mal, quoi.
0: Ouais, ça, si je me souviens bien, faut faire gaffe en démontant pour enlever le suquet dedans.
1: Ah ouais, j'avais fait la connerie. J'avais fait, et puis Nico, de chez Mecha Design, fait, mais qu'est-ce que t'as fait? Ah merde, obligé de tout démonter pour qu'ils puissent remonter ça, enlever à la presse, et remonter à la presse directement dans leur atelier.
0: Ouais, le gros inspire.
1: Ouais, les bagues intérieures, là.
0: Demain il fait encore plus chaud apparemment.
2: Ouais, méfie-toi, c'est toi qui as demain.
0: Ouais.
2: Bah laisse le frigidaire ouvert.
0: Je vais prendre un petit brumisateur demain.
2: Je sais pas, tu vas t'as pas eu froid. Et ton pied, c'en est où ton pied?
0: Bah ça va, c'est fini. Tu vas m'envoyer un message à Patrick, on a dit mets ça dessus. Et bah tu vois, c'est parti.
2: Bon, bah voilà.
3: Bonjour, j'ai besoin de faire le plein de là-haut si possible.

0: en plus, FD il a pas de bol, il a vu sur le grand tour en plus. Je sais pas si Ardouan qui avant lui.
1: Bah toi et non, ouais. Oh, t'as vu l'heure.
2: C'est
1: un peu moins
2: que
1: l'autre,
2: que l'autre, qu'à au moins
1: 2m12.
3: T'as ramassé un peu 82
1: pour l'instant.
3: Ah ouais. Ouais, ok, c'est noté, merci.
0: J'espère qu'il va arrêter de pleurer maintenant.
2: T'as le cœur sur la main.
0: Sur la main, ces temps-ci, j'ai plutôt sur les manettes.
2: C'est normal ça. Tu reviens au grand galop là.

0: Ça fait pas le même effet quand il l'occupe.
1: Ah non, mais c'est pas les mêmes capacités non plus, hein.
0: Ça c'est sûr.
2: Hello, is this is Frank Coast Guard. 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
0: Okay,
3: yeah, no problem. Just give me a call when you're in the pier head. I'll probably spot you, but just give us a call to continue. You've arrived.
0: Avez-vous d'autres amateurs pour le tour?
4: Plus personne. Merci.
0: Et ben, ça fera 82 tours pour le Kips.

0: m'as reçu, Alexis? 82.
1: Oui, bien reçu, merci. 82.
2: Il y a un peu d'air là dans ton camion ou quoi, VD?
1: T'arrêtes, il fait chaud.
2: Ouais, claquette devant.
1: Quand ça va, il y a la petite brise d'est, ça, ça est tout ouvert, ça va. Il y a un petit courant d'air quand même.

156, je vous écoute, transmettez. Ouais, le sénaphore, vous pouvez aller sur 68 et faire relais avec la 156 pour le cross, merci.

0: La première, Tom. Et normalement, il y a Titouan et Kylian qui sont en haut. Non, non, première.
1: Capitainerie des RDE du Winter 52.
0: Putain, j'aurais dû piquer ta pancarte, t'as vu.

0: Ouais, pas de soucis, pas tout. Je débarque ça, j'embarque les quelques-uns qui sont devant moi et puis j'irai à la première.
1: Ah ouais, même si ça dépasse un peu, je vais faire 16 heures.
2: Tu comptes pas dehors?
1: Si, y a Toutoun, mais il est sur le quai là-bas, au fond.
2: C'est lui qui a la première.
1: Ouais, il t'a raconté. Donc, t'es gens dire qui? Avant sur mer. Je sais pas quelle heure il part, 16h lui non? 16h05.
2: 16h10.
1: Ouais, c'est là qu'il nous fait chier.
3: La billetterie de l'ENES, pour info, toutes les prochaines personnes qui arriveront devant vous aux billetteries embarqueront sur le départ de 16h15 avec l'ENESIS.
4: Ok, c'est noté, merci.

0: Il y a deux personnes qui ont passé les billetteries avec des grands morceaux de bois par hasard. C'est quand même un... Je serais venu vous voir pour ça, pour demander.
1: Annulez mon message, pan
2: concerne. C'est à moi que tu parles, Tom?
1: En panne moteur à proximité.
2: On va aller tribord, ok, on va aller chez l'autre côté au service.
1: Remorqué et mis en sécurité au port.
0: Allô, la billetterie. Est-ce que quelqu'un s'est arrêté pour vous voir pour les morceaux de bois et dont on a dit ok, terminé. Pas besoin de ticket colis?
3: Yeah, understood, sir. All back in, safe and sound. Thank you for the call.

0: Ouais, ici la billetterie, excuse-moi, j'étais occupé. C'est moi qui ai eu les personnes qui avaient quelques bouts de bois là, avec eux.
1: Au bas mot, c'est minimum ticket colis, voire refus d'embarquement.
0: Ok, d'accord, c'est noté.

Bio, dit c'est un port de barrage, bon ça fort éclair, fort éclair. Bios de Bréa, vous avez un vent au 90 pour 6 nœuds, 90 degrés pour 6 nœuds.

0: Quel bord tu vas, Badou? Ça en face?
1: De quoi, y'a?
0: Quel bord tu veux que je fasse? Tu vas quoi?

0: dans les scènes Chiara, Chiara, call sign 5 Lima, Mike, Lima, 7-6, je vous pratique, je reviens vers.
1: On va à la billetterie, on repart sur RQ avec 203 passagers comme ce matin. Bonne soirée, devant.
0: Intervestelle Chiara, Chiara, call sign 5 Lima, Mike, Lima, 7-6, je vous pratique, je reviens vers.
1: Bonne route à vous, yo. À demain.
2: À demain. Bonne soirée, tout le monde.

Ouais, je pense que Patrice Van Ferrin, Eddie Van Ferrin, Alice Espoli Van Ferrin.

0: Tu veux prendre un complément avant que je charge? Moi, vas-y.
1: Comme tu veux, faut que mes clients débarquent là.
0: Ah, ok, bah on continue.
1: Moi, je vais prendre un complément.

0: Sénaphore de Bréa, Sénaphore de Bréa, pour EALI, pour un essai VHF.
1: EALI du sémaphore de Bréa sur 10, je vous reçois fort et clair, fort et clair.
0: Fort et clair, moi aussi, merci.
2: Magia, est-ce qu'il y a un 10 jours au parc qui nous fait une question, enfin, 0 parc.

0: lac Haute-Ville-sur-Mer en face sur le canal 68 et le canal 68.
1: Ça va faire de 5 et de la vraie Latine 110, rebonjour. Oui, nous quittons l'île de Préa pour rejoindre Bercy, comme ce matin, 233 passagers, 5 membres d'équipage, 1,70 de Tirando et un de Théo sur Bercy pour 18h. Et à l'issue du débarquement, le bateau restera au port d'Erquy. Oui, mon cas.
0: Ah d'accord.

0: Il y a récupéré une dame qui apparemment est sur la vedette de 17h. Est-ce que vous me confirmez?
1: Là, pour l'instant, dans la vedette qui arrive de 16h30, on n'a personne.
2: Il n'y a rien à bord du kiosque, je quitte Bréa à l'instant, j'ai personne non plus.
0: Ok.
1: Donc les ambulanciers, ils ont qu'à rester en haut la billetterie et on dira quand la dame sera à bord.
0: Ok, ça marche.

0: Parfait,
1: Colstein papa, bravo, Tango, il vient d'adopter un chien à bord, il s'est avec nous dans la passerelle. Il y a un collier rose, on va appeler le numéro de téléphone qui est sur le harnais. Donc si jamais on voit avec là.
0: Parfait, Colstein papa, bravo, Tango, ouais, Alpha, je vous remercie, Yes, perfect, the situation is clear with the Aber Road on your port Facebook. Copy the good, you give way, okay. Please keep CPA with him. Advice, keep CPA with him.
2: C'est parfait, ouais, la position colle. Hein.

0: Tu m'as reçu la billetterie?
1: Ouais, bien reçu. On le mettra au chenil avec les autres.
2: Ok, ouais, par WhatsApp, c'est parfait. Et bah écoutez, merci, hein, merci d'avoir appareillé aussi rapidement.

0: c'est dur à faire, FD.
1: Ça marche. Que tu me reçois, Tom? Tom, tu me reçois? Pour info, si on te réclame, on a retrouvé un chien, un berger australien, le prénommé Rafale, si on te le réclame. Il est à bord du Kiops avec moi, Pascal. On fait chier à 2h40.

encore une fois, c'est sous. Il va avoir un capital de 300 euros aujourd'hui. Non, il a raté le foot.

0: La billetterie de l'Enesbriade, on repart sur 5 quais avec comme convenu 177 personnes. Bonne soirée à vous, à demain.
1: Ok, c'est noté, bonne soirée, merci.
0: Bon, et ben bon courage à vous pour cette fin de journée et puis du coup à demain. Bon, je suis en manœuvre. Le plein gasoil sera fait, le ménage sera fait, il y aura deux packs d'eau dans le combi, le plein du combi sera fait également. Bref, quand vous arriverez demain, vous aurez plus à mettre le café en route.
2: Ouais, poste de plage du cross,
3: bonsoir. Il nous faut d'habiter le

0: Dans ce cas-là, je vous montrerai quelqu'un.
1: Oui, il sort du 8, il est avec son père actuellement. Ok, est-ce que vous avez un numéro de téléphone?
0: Dans ce cas-là, je vous montrerai du 8. Je vous trafic loud and clear, de
2: Sémaphore de Bréa, de l'ENAS Vréa, bonjour à vous.
1: Bien reçu, le numéro du
3: ENAS Vréa, du Sémaphore de Bréa, bonjour.
0: Toscana.
2: Nous pouvons le Port-Clos pour rejoindre le port de Saint-Porcrieux. À notre bord, 177 passagers, 4 membres d'équipage, un tirando d'1m70 et un ETA prévu sur 5 quais aux alentours de 18h. Et le bateau, il restera cette nuit.
0: C'est
3: tout bien pour moi, je remercie pour les informations.
2: Merci, bon car à vous.
1: Bon bah écoutez, de toute manière on reprend la coordination d'opération.

Toscana, Papa Delta, Echo X-ray, je vous trafique comme ça. Loud and clear, please try to switch to 0505.

0: moi je te fais 17h30, hein, parce que vu ce dans mon planning c'est 17h30, après faut que tu te débrouilles après tout seul. Hein.
1: Ouais, il y a Lisgue à côté de moi.
0: Ah bah ouais, mais là
2: okay.
0: C'est là.
2: What is the total length of the tour, please?
1: Je reste du côté là du coup. Bah non, je vais revenir tout de suite. Hein.
0: Bah, je sais pas, Lucas doit être là normalement.
2: Ok, 200 mètres. No one, nobody on the lock gate.
0: Ah ben,
2: just the lock gate, but nobody on the lock gate. Ok, perfect. Many thanks for that. Can you tell me?
0: C'est le seul départ qu'il a fait à 17h, je crois.
1: Je t'ai pas dit, c'est un compliment, ça. T'as de la chance que je sois pas susceptible. J'ai ramassé le gros de 5h30 à Patou, je vais revenir de l'autre côté avec toi.
2: Yes, I go ahead.
1: Une portée de bagages encore ?

0: serait pas loin pour faire la demi à la reconnaissance, ça veut dire.
1: Je reste là, tu dis?
0: Non, je suis pas là.
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0: Super 30 pour Anne-Ré. Super 30 pour Anne-Ré. Tu me suis?
1: Ouais, super 30, sur quoi?
0: Ouais, bah on en fait du zigzag, hein.
1: Ouais. C'est... Ouais. Mon pilote, il me faisait passer de l'autre côté.
0: Et ta route, c'est celle-là ou une autre?
1: Non, tu sais par où je suis arrivé. Par où je suis arrivé.
0: Ah oui, ok, d'accord. Bon bah écoute, je te fais faire des zigzags là.
1: Ouais, non, parce que c'est Paris.

Ouais, bonne soirée à vous, à demain. J'ai moins tourné la tête cette fois-ci.

0: rendu à 150 là. Je laisse finir 6h.
1: Bah, laisse-moi finir 6h si tu veux, Lucas. Moi j'ai du bon émoi, je vais finir 6h comme ça vous allez pouvoir être tranquille après.
0: Ouais, tu fais 6h et puis après on te laisse.
1: Bah ouais, j'ai pris le 5h30 moi là, je vais terminer 6h et puis il y en a un qui finira 6h, 6h30 à la fois, celui qui veut quoi.
0: Ouais, on va faire ça, ouais.
1: Ah ouais, y'a tout le monde, ça.
2: Merci, Patou, merci.
1: Ah bah, tu crois qu'il m'aurait dit merci, lui? Non, rien, il espérait que j'allais m'arriver. En plus, y'a papa qui est sur le quai, surveiller ce qu'il fait, alors veille.
2: Il vient rendre des comptes.
1: Ouais, il vient chercher tout le pouvoir que t'as fait dans ta journée.
2: Ça fait puisque je te donne déjà 50%.
1: Bah toi, ce matin, tu pleurais que tu n'avais pas fait un seul tour, regarde, t'en as fait. Ça fait plus que tout le monde, on a fait 4.
2: Ouais, c'est ça quand tu passes au bureau.
0: Tom. Encore une quarantaine et c'est bon.

0: par là. Vite.
1: Ouais.
0: Le probe là, il est en rouge clignotant.
2: T'as réussi à le stopper?
0: Ouais, ouais, j'ai stoppé là, mais c'est... Bah, il met température d'huile élevée. Donc je peux le toucher, évidemment.
2: Ouais, il devait voir avec cette façon qu'il freine l'année dernière. Mais c'est toujours le moteur du propulseur du Kenan, il fait le rôle de...
1: Le pinard, c'est lui qui fait chier ici, ça
0: même. Comment je peux le stopper là?
2: Puis on saute off dessus, j'arrive pas à le stopper.
0: Après sur off sur le truc que j'ai là en face de moi dans la passerelle là.
2: T'as le propre ouais juste à côté de ton tiller, t'as le la commande de propulseur là, tu peux appuyer dessus pour stopper ouais.
0: Ouais ouais mais non si tu veux je l'allume à chaque manœuvre mais sans l'utiliser si tu veux. Mais par défaut il est éteint.

0: que là, je l'utilisais juste, j'ai mis un petit coup pour tourner, je voyais qu'il était en rouge clignotant, du coup j'ai arrêté de suite.
1: Ouais, bien fait.
0: Bon, je sais pas, du coup j'utilise pas.
1: En réalité, le différent en IDA, il a quelque chose de relativement. En fait...
0: Ça se refroidit avec l'eau de mer, ça aussi? C'est complètement à part des MP, des filtres normaux quoi. Ah bah je vais dire ça à Bernard, parce qu'il est parti en bas 4 à 4.

0: elle est où la prison de mer de ce truc là? D'huile est élevée.
1: Directement, c'est radié à ces filtres MP, mais c'est réfrigérant à plat si tu veux, ni d'abeilles, quoi.
0: Ah oui, d'accord, donc faut démonter tes réfrigérants à plaque pour...
1: On a tout compris. Là, en faisant les filtres, déjà ce soir, cette température va redescendre et ça va baisser la température.
0: Bernard fait les filtres à 5 et pourtant.
1: Ah d'accord.

0: T'étais complet, FD?
1: Je reviendrai, moi je ferai un 6. Je reviendrai final 19 après.
2: RSI Force, Coltain, Charlie, Québec, 2874, et je repasse pas fixé, je reviens vers.
0: Bah, si tu vas assez vite, moi je fais un 6h20, je retourne faire 6h30 à l'Arcoast et je te fais un 7h moins le quart après.
2: Ah, ouais, tu penses que
1: je pense que tu vas faire. Regarde le pilote, comment il va faire.

0: fais assez rapide, Tom, je peux prendre tout ce qu'il y a devant toi.
1: Pour info, Sophie, c'est Lucas qui va venir finir 6h30 ici. Tu pourras prévenir les prochains.

0: c'est le Minkasi Cosine. Tout Alpha Papa Uniform Prix. Cosine. Tout Alpha Papa Uniform
1: Prix. Je recommence avec le jeu d'ailleurs. Plus personne sur la cale. Tout ce qui attendait, c'était les surmer.
2: Ok, bon, on va voir une fois arrivé.
1: Ça devrait se calmer, tu en as 140 avec nous à bord.
2: Ok.

0: cave, vas-y.
1: On se brouille les moins 10, Lucas, je viens tranquille, tout ira dans le cave, t'inquiète.
0: Ok, ça marche. Bon bah merci à vous, et puis bisous à demain.
1: Ouais, bisous, bonne soirée à vous, et à demain matin.

Nager pour Papa Charlie. Dis-moi, Michel, demande l'autorisation de mettre les 4 personnes avec les deux nageurs et la nage. Ok, ça marche, là, de part bien, c'est comme ça. Ça marche.

Appel à tous, ici le Crosse-Jobourg qui va diffuser un bulletin météorologique côtier entre la pointe de Pamar et le cap de la Hague sur l'émetteur de Jobourg. Ici le Crosse-Jobourg, je passe canal 80, 8-0.

origine météo-France, du Saint-Côtier pour la bande des 20 000, du Cap de l'Agde, à la pointe de Pamar, du mardi en août 2026, à 18h15 égale.

Sécurité, sécurité, sécurité. Ici le Cross Corsen qui passe sur le canal 79, émetteur de Bodic, pour la diffusion d'un bulletin météorologique côtier valable entre La Hague et Pinmar. Du Cross Corsen, je passe canal 79. 7, 9.

0: d'origine Météo-France, bulletin côtier pour la bande des 20 000, du Cap de l'Agde à la pointe de Pinard, du mardi 11 août 2026, à 18h15 légal. Le vent fait référence au vent moyen selon l'échelle Beaufort, la mer est exprimée en échelle Douglas. L'heure légale correspond, l'hiver, à l'heure UTC, plus 1 heure, et l'été, à l'heure UTC, plus 2 heures. Attention, en situation normale, les rafales peuvent être supérieures de 40% au vent moyen et les vagues maximales atteindre 2 fois la hauteur significative. Pas d'avis de vent fort en cours ni prévu. Situation générale le mardi 11 août 2026, à 12h, UTC, et évolution. Anticyclone 1028 hectopascal sur la mer du Nord se décalant sur le nord de la Manne demain. Dépression relative vers 1016 hectopascal sur le sud-ouest de la France, évoluant peu. Prévision pour la nuit du mardi 11 août au mercredi 12 août. Vent. De l'Agde à Ouessan. Secteur nord-est 3 à 4, parfois 5 en soirée, à l'est de Bria. De Ouessan à Pinard. Secteur nord 2 à 4, module sans variable 2 à 3 en fin de nuit. Mer. Belle, à peu agitée. Houle. Non significative, confondue avec la mer du vent au large. Temps. Ciel clair, un peu nuageux. Visibilité. Bonne. Prévision pour la journée du mercredi 12 août. Vent. Est, à nord-est 2, à 4, localement variable 1, à 3 d'Iroise, à Pinard. Le matin, fraîchissant 4, à 5 l'après-midi de l'Agde, à Perros-Guirec, mais s'orientant ouest, à nord-ouest 2, à 4 dominant, à l'ouest de Perros-Guirec. Mer. Belle, un peu agitée, localement agitée de Bria, à Pinard. Houle. S'établissant progressivement ouest 50 cm, à 1 mètre de Bria, à Pinard. Temps. Ensoleillé, quelques passages nuageux en journée. Visibilité. Bonne. Tendance pour la nuit du 12 au 13 et la journée du jeudi 13 août. Vent. Virant progressivement secteur nord-ouest 2 à 4 par l'ouest, la nuit et le matin, localement est, à nord-est 4, à 5 de l'Agde, à Bria en soirée, puis fraîchissant 3, à 4 en matinée, parfois 5 l'après-midi. Mais localement sud-ouest vers la Hague. Mer. Peu agitée, localement belle, à peu agitée de la Hague, à Bria. S'amplifiant peu agitée, à agitée de Bria, à Pinard le matin. Houle. Ouest 50 cm, à 1 mètre de Bria, à Pinard, et vers la Hague. Temps. Clair, un peu nuageux, devenant nuageux la nuit sur la pointe Bretagne. Visibilité. Bonne. Observation le mardi 11 août 2026. À 15h. UTC. Ouessant. Vent nord-nord-est 12 nœuds. 1019 hectopascal en baisse.
1: Sophie, pour info, tu as bah, dit à Nice que c'est de te joindre.
0: Vent est nord-est 17 nœuds. Visibilité 9000. Brignoban. Vent est nord-est 12 nœuds. Mer peu agitée. Clair ou peu nuageux. Visibilité 6000. Bria. Vent est nord-est 1 nœud. Cap de l'Agde. Vent est 17 nœuds, 1022 hectopascal en baisse. Pointe du Raz. Vent nord 6 nœuds. Le prochain bulletin sera enregistré le mercredi 12 août 2026, vers 6h15 légal. Météo France vous remercie de votre attention.
2: Ici le Cross-Corsen. Fin de la diffusion du bulletin météorologique côtier. Je repasse 16. Bon quart à tous. Terminé.

0: Cacahuète du sémaphore 2, Bréa sur 10. Ah bah c'était fort éclair.
1: Bon, Sophie pour 20h.
2: Ouais, c'est tout mon FD. Bonne soirée.
1: Bonne soirée à toi, Sophie, à demain.

0: écoutez, c'est parfait. Bon, j'imagine que votre équipier là va les allonger dans le carré tranquillement. Bah, on va tenir comme ça.
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0: Marie-Bélise, Marie-Bélise, Marie-Bélise du Croche de Bourg sur 16, comment veux-tu parler? Marie-Bélise du Croche, on passe 05. Marie-Bélise du Croche, j'ai reçu une alerte là, sur mes senseurs. Vous gênez un peu le trafic, là. Il y a l'express égyptique obligé de manœuvrer à cause de vous. Si vous pouvez faire, si vous pouvez juste un petit peu attention, parce que là vous êtes à contre-sens.
1: This is Spain coming up here as information service. The average wind direction is 0.60 degrees. The wind speed at Spain coming up here ahead is 16 knots, gusting 21 knots. Message end.

0: Sécurité, sécurité, sécurité. All stations, all stations, all stations. Message. Jubok traffic, Jubok traffic, Jubok traffic. For a navigational warning in the southwest bound lane of the Cascade CSS. Please pass on channel 505. Sécurité, sécurité, sécurité. Appel à tous, appel à tous, appel à tous. Ici Jubok traffic, Jubok traffic, Jubok traffic. Pour la diffusion d'un bulletin d'information, la navigation en voie descendante du DST des Cascades. Veuillez passer canal 505. Sécurité, sécurité. All stations, all stations, all stations. This is Jubok traffic, Jubok traffic, Jubok traffic. For navigational warning in the southwest bound lane on the Cascade TSS. During operation in the southwest bound lane, the Tug Toscana call sign Papa Delta Echo X-ray is towing a locked gate, total length of the tow, 200 meters. 200 meters.
1: This is Spain Tunisia Health Information Service. The average wind direction is 0.56 degrees. The wind speed of Spain Tunisia Health is 11 knots, gusting 19 knots. Message ends.
0: 250 degrees and speed of the ground 4 knots. A sharp lookout and a white bird are requested. This is Jubok traffic out. Sécurité, sécurité, sécurité. Appel à tous, appel à tous, appel à tous.
2: Si je vous recrute, je vous recrute. Jersey, Coast Guard. Good evening, sir.
0: Pour la décision de l'ultime information, la
2: navigation en voie descendante. Pour la décision de l'ultime
0: information, la
2: navigation en voie descendante. No defects.
0: Et longitude 002 degrés 27 décimales 76 minutes ouest. En route au 256 pour une
2: vitesse. Jersey Coast Guard, message all received, read back correct.
0: Attentive de faire un
2: arrêt.
0: Pour trafic terminé.

0: La station qui se signale en panne, secteur Grandville, ici France Bourg sur le canal 13, vous me recevez? Tout bien reçu, monsieur. Vous êtes combien de personnes à bord? Très bien, monsieur. Vous êtes quel type d'embarcation? Ok, quelle longueur? Reçu, vous avez de l'énergie pour avoir des feux de position? Très bien. Est-ce que vous avez un numéro de téléphone portable à bord, monsieur?
1: This is Spain Calliope Heads Information Service. The average wind direction is 0.63 degrees. The wind speed of Spain Calliope Heads is 13 knots, gusting 20 knots. Message end.
0: Ok, c'est tout bien reçu. Ouais, vous êtes à proximité de la balise, le vide-coque, c'est ça?
2: Ouais, tu peux mouiller.
0: Ok,

0: sécurité, sécurité, Sécurité, sécurité, sécurité. All station, substation, substation. Si je vois trafic, je vois trafic, je vois trafic. For navigational warning in the southwest one lane of the Cascade CSS towing operation in the southwest one lane. The tug Toscana call sign Papa Delta Echo X-ray is towing a lock gate. Total length of the tow 200 meters. Reported in position 50 degrees 05 north 002 degrees 33 west. Course of 260 and speed of 4 decimal 7 knots. A sharp lookout and a wide berth are requested. Visual traffic out. Sécurité, sécurité, sécurité. Appel à tous, appel à tous, appel à tous. Si je vois trafic, je vois trafic, je vois trafic. Pour la diffusion d'un bulletin d'information à la navigation, envoie des sons dans l'UD, c'est des casquets. Opération de remarquage, envoie des sons dans le remarqueur Toscana. Indicatif d'appel Papa Delta Echo X-ray. Remarque une porte d'écluse. Longueur totale de la remorque de 0,0. Il est en position 50 degrés. 05 nord, 002 degrés, 33 ouest, route au 260, 260 et test de 4,7 nœuds. Il est demandé d'exercer une veille attentive et de faire un large tour ici je vous pratique.
1: This is Spain Calliope Heads Information Service. The average wind direction is 0.64 degrees. The wind speed at Spain Calliope Head is 16 knots, gusting 20 knots. Message end.

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1: This is Spain Palio Pierhead's information service. The average wind direction is 0.70 degrees. The wind speed at Spain Palio Pierhead is 13 knots.
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2: Sécurité, sécurité, sécurité. All stations, all stations, all stations. Ceci, je vois trafic, je vois trafic, je vois trafic. For a navigation warning in the south eastbound lane. Of the cascade CSS, please pass channel 5, channel 0. Sécurité, sécurité, sécurité. Appel à tous, appel à tous, appel à tous. Je vous trafic. Pour la diffusion d'un bulletin d'information à la navigation dans la voie des tendances du DST, c'est casqué. Veuillez passer canal 5.0.1.
1: This is Spain Palio Pierhead Information Service. The average wind direction is 0.68 degrees. The wind speed of Spain Palio Pierhead is 14 knots, crossing 18 knots. Message end.
2: Ghana, Coltine, Papa, Delta, Echo, Kisa is doing a logging. Total length of the tow 200 meters. Reported in position 50 degrees 02 minutes north, 002 degrees 46 minutes west. Course of 248. And speed of 6.9 knots. A sharp lookout and a wide berth are requested. This is your traffic out. Security, security, security, appel à tous, appel à tous, appel à tous. Je vous trafic, je vous trafic, je vous trafic. Pour la diffusion d'un bulletin d'information à la navigation, on voit des descendants du DST des casquets. Opération de remorquage, on voit des descendants de remorqueurs Toscana, indiqué des appels Papa, Delta et Coutray. Remorque une porte d'écluse. Longueur totale de la remorque de 0,0 mètres. Il est en position 50 degrés. Degré 40 minutes ouest, route au 250 DST 279. Il est demandé d'exercer une veille attentive et de faire un large

0: leur problème en dehors de base?
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prochaine Apollon, je m'en trafic. Je vous dis, il y a un autre. Il y aurait pas de plus de confirme, il y a un current de